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0: Bonjour et bienvenue sur Nostalgie, Culture Club à suivre et Cyndi Lauper. Pour le moment, il est 6h, les infos avec Héloïse Buc. Bonjour Héloïse.
1: Bonjour Olivier, bonjour à tous. Un défilé politique attendu à la braderie de Lille, l'opération La plage préférée des Français lancée par Surf Rider et chaleur et vigilance canicule au sud aujourd'hui. Discours de Jean-Luc Mélenchon, déambulation de Gabriel Attal et Marine Tondelier, plusieurs candidats à la présidentielle de la République arpenteront ce samedi les stands de la braderie de Lille, la plus grande du genre en Europe. Le secrétaire général de Renaissance et candidat à la présidentielle, Gabriel Attal, lance le défilé des personnalités politiques par un petit déjeuner avec ses soutiens. Il se promènera ensuite dans les rues lilloises entre les 5000 stands des brocanteurs ou bradeux et les tablés dégustant les traditionnelles moules frites. Il pourrait croiser la chef de file des écologistes Marine Tondelier. Comme chaque année, l'élue originaire du Pas-de-Calais a prévu, elle aussi dit, et d'ambuler avant de prendre la parole en fin de matinée sur le stand de son parti. Toujours en quête d'un premier succès en Ligue 1, le Paris Saint-Germain est resté trop friable défensivement en ce début de saison et s'est incliné hier soir contre l'AS Monaco, seul leader du championnat. Malgré plus de 20 occasions, Paris s'est donc incliné face à l'ASM efficace qui a lui marqué 2 buts sur 2 tentatives. La fondation Surf Rider a lancé officiellement cette semaine la 2e édition de son grand vote national pour la plage préférée des Français, une initiative qui se tient pour la 2e année consécutive et qui a pour but de valoriser la protection des plages de France métropolitaine et d'outre-mer et de façon plus globale qui vise à la protection de nos littoraux. En votant sur le site de Surf Rider pour sa plage préférée, l'internaute ne choisit pas seulement

0: un lieu, il s'engage pour sa protection et chaque voix permet à Surf Rider de mettre en lumière les menaces qui pèsent sur ces espaces et de soutenir des actions concrètes. Alice Niel est chargée de cette campagne, la plage préférée des Français pour Surf Rider.
1: En fait, nous, on est parti d'un constat assez simple qui est que nos plages sont des espaces très fragiles, mais aussi qu'on a toutes et tous une plage préférée, une plage à laquelle on est attaché, où on a des souvenirs de vacances, d'enfance, de moments entre amis. C'est vraiment une plage qu'on aimerait garder telle quelle dans nos souvenirs. Et donc avec cette campagne, on veut partir vraiment de cet attachement pour donner envie aux citoyens de s'impliquer dans la protection de leur plage. Et donc le vote, c'est vraiment une première porte d'entrée qui est accessible et ludique pour ensuite sensibiliser à des enjeux qui sont parfois moins visibles comme l'érosion du littoral, la bétonisation de nos côtes ou encore les pollutions visibles et invisibles aussi également.
0: Et vous avez jusqu'au 20 septembre pour voter sur le site de Surf Rider France.
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0: Et 7 départements du sud de la France en vigilance orange canicule. En raison d'une nouvelle vague de chaleur ce samedi, le Vaucluse vient s'ajouter à l'Ardèche, l'Aude, la Drôme, le Gard, l'Hérault et les Pyrénées-Orientales. Le prochain point sur l'actualité dans une demi-heure.
3: Merci Eloïse, à tout à l'heure.

0: Bonne forme. Il est 6h11. On va souhaiter une bonne fête au Raïssa aujourd'hui. Puis tiens, bon anniversaire à William Devane, un acteur américain qu'on a vu dans Côte Ouest, dans le groupe de Greg Sumner, pendant une dizaine d'années. On l'a aussi vu dans Revenge, dans 24 heures chrono. Il joue le président des États-Unis au ciné aussi, où il était notamment dans Marathon Man en 76, ou dans Interstellar de Christopher Nolan, où il était le directeur de la NASA. On va souhaiter également aujourd'hui un bon anniversaire à Denis Fabre, à Gérard Louvain, ou bien encore à Chantal Thomas. Votre horoscope sur Nostalgie, c'est dans quelques petites minutes. On écoutera également les Bee Gees, Arts Company et Nena sur Nostalgie.
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0: Nostalgie bon réveil, il est 6h20.
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0: On commence avec les béliers, bien sûr, pour cet horoscope, pour ce samedi matin. Le bélier, un week-end un peu tendu côté cœur, mais prenez le temps de souffler et de clarifier vos émotions.
2: Taureau, quelques désaccords sans gravité, tandis que l'amour et la détente vous invitent à ralentir.
3: Gémeaux, sorties surprises et rencontres originales promettent un week-end vivant et complice.
4: Cancer, le dialogue renforce les liens, mais évitez de trop idéaliser une nouvelle rencontre.
5: Lion, misez sur le dialogue en amour et profitez de votre belle énergie avec vos proches.
6: Vierge, un week-end épanouissant entre projets à deux, légèreté et grande vitalité.
7: Balance, savourez les petits bonheurs du quotidien et une belle sérénité intérieure.
8: Scorpion, votre sensibilité rapproche les cœurs, tandis que douceur et repos vous font du bien.
9: Sagittaire, l'amour sourit au cœur ouvert et une rencontre pourrait bien vous surprendre.
10: Capricorne, un week-end de calme côté cœur, idéal pour avancer sereinement et sans vous mettre la pression.
11: Verseau, charme, sensualité, belle rencontre au rendez-vous avec l'envie de prendre soin de vous.
12: Les poissons, un week-end doux et dynamique entre moments complices, amis et recentrage sur soi.
0: Voilà qui est pas mal. Cet horoscope en intégralité est disponible dès maintenant sur nostalgie.fr. Voici tout de suite le tube qui était numéro 1 le 5 septembre 84. The Yard Company, Susanna.
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0: C'est Nostalgie. Dans un instant, on écoutera ensemble Cookie Dingler. Bon anniversaire aujourd'hui à Michael Keaton. Tiens, je l'ai vu hier aux côtés de Robert De Niro dans un film sur Netflix, The Whisperman. Bon, je risque pas de vous raconter la fin parce que je me suis endormi. Non pas que c'était nul, hein, mais il y avait quand même école ce matin.
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4: Nostalgie, il est 6h30. Les infos avec Héloïse Bug. Bonjour Héloïse.
5: Bonjour Olivier, bonjour à tous. Donald Trump envoie ses émissaires à Moscou et Kiev en rugby. Le début du top 14 ce week-end et pour la météo 7, département du Sud en vigilance canicule du soleil pour tout le monde. Porteur, selon le président américain, d'une proposition pour mettre fin à la guerre en Ukraine, les émissaires de Donald Trump, Jared Kushner et Steve Witkoff sont attendus à Moscou, puis à Kiev ce week-end. Nous les avons envoyés pour voir si nous pouvions faire avancer les choses. Et il y a une bonne chance que nous y parvenions, a affirmé le président américain depuis le bureau ovale. Les émissaires doivent d'abord se rendre à Moscou ce samedi pour des entretiens avec le président russe Vladimir Poutine. Puis à Kiev demain, donc dimanche, pour y voir cette fois le président ukrainien Volodymyr Zelensky. À 18 ans seulement, il est suspecté d'être l'un des hackers derrière le retentissant piratage du FISC, un membre présumé du groupe de pirates Zero Bytes qui a volé les données de 678 000 contribuables a été mis en examen et placé en détention provisoire à Paris. Un deuxième suspect, âgé de moins de 16 ans, a également été interpellé, placé en garde à vue, mais libéré ensuite. Les enquêteurs vont désormais exploiter leur matériel informatique. Enquête d'un premier succès en Ligue 1, le PSG s'est incliné hier soir contre l'AS Monaco, seul leader du championnat. Les Monégasques qui se sont imposés 2-1. Et puis en rugby, top départ ce week-end du top 14. Les deux grands favoris, Bordeaux-Blègle et Toulouse, joueront en prime ce samedi et dimanche. Rémi Constant.
6: Toutes les rencontres de la journée auront lieu ce samedi à l'exception du déplacement du champion de France, le Stade Toulousain, dimanche soir à La Rochelle. Ce samedi soir, Bordeaux-Bègles, l'autre grand favori, recevra en soirée le Racing 92. Il faudra suivre de près le comportement du promu Vannes en déplacement à Castres. Bayonne, Lyon, Montpellier et le Stade français donnent rendez-vous à leurs supporters à domicile ce samedi à 19h.
5: Et le championnat du top 14 comporte au total 26 journées, une compétition qui sera entrecoupée par les matchs de Coupe d'Europe.
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5: Du soleil pour tout le monde aujourd'hui. Attention, 7 départements du Sud en vigilance orange canicule. Le mercure variera au meilleur moment de la journée de 22 à 38 degrés. Tout de suite, on retrouve Olivier Louvet.
4: Merci Héloïse. À tout à l'heure pour un prochain point sur l'actu.
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4: Toute la musique que vous aimez est ici sur Nostalgie avec Jean-Louis Aubert. À suivre et tout de suite, Femmes libérées.

Nostalgie, il est 7h20, passez une très très belle journée. Merci d'être avec nous sur Nostalgie. Nous sommes aujourd'hui le 5 septembre. Et le 5 septembre en 1982, c'était Élégance qui était numéro 1 en France avec

Qu'est-ce que c'est bien ça alors? Oh là là. Et si on s'attarde sur l'année 1985, le titre le plus diffusé à la radio en 85, le 5 septembre, c'était Tarzan Boy de Baltimora. Allez, sur Nostalgie à suivre, Jean-Louis Aubert, on écoutera également Alain Souchon, Madonna et Lio.

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Nostalgie, toujours plus de tubes pour vous, avec dans un instant Lio par exemple, ou bien encore Alain Souchon. Le 19 septembre prochain, il y aura une vente aux enchères à Paris, et parmi les lots, eh bien, une mèche de cheveux de Clo-Clo. Si ça vous intéresse, prix estimé 800 euros. Alexandrie, Alexandra, à tout de suite.

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10: Nostalgie, il est 7h. Les infos avec Héloïse Buc. Bonjour Héloïse.
11: Bonjour Olivier, bonjour à tous. Un défilé politique attendu aujourd'hui à la braderie de Lille. La victoire de Monaco sur le PSG hier soir et pour la météo, soleil, chaleur et vigilance canicule au sud. 7 départements sont concernés. Plusieurs candidats à la présidence de la République arpenteront ce samedi les stands de la braderie de Lille. C'est la plus grande du genre en Europe. Jean-Luc Mélenchon fera notamment le déplacement. Gabriel Attal aussi, le secrétaire général de Renaissance et le candidat à la présidentielle, a prévu un petit déjeuner sur place avec ses soutiens avant de déambuler dans les rues lilloises entre les 5000 stands de brocanteurs ou bradeux et les tablés dégustant les traditionnels moules frites. Il pourrait croiser la chef de file des écologistes, Marine Tondelier. L'élue originaire du Pas-de-Calais, en effet, elle aussi prévue d'y déambuler avant de prendre la parole en fin de matinée sur le stand de son parti. Porteur d'une proposition pour tenter de mettre fin à la guerre en Ukraine, les émissaires de Donald Trump sont attendus à Moscou puis à Kiev ce week-end. Nous les avons envoyés pour voir si nous pouvions faire avancer les choses et il y a une bonne chance pour que nous y parvenions. C'est ce qu'a affirmé le président américain aux journalistes depuis le bureau ovale. Les émissaires doivent d'abord se rendre à Moscou ce samedi pour des entretiens avec Vladimir Poutine, puis à Kiev demain pour y voir le président ukrainien Volodymyr Zelensky. En foot, toujours en quête d'un premier succès en Ligue 1, le PSG reste fragile en ce début de saison. Les Parisiens se sont inclinés hier soir contre l'AS Monaco, seul leader du championnat. Malgré plus de 20 occasions, Paris s'est donc incliné face à l'ASM qui a été efficace de son côté en marquant 2 buts sur 2 tentatives. Score final de cette rencontre, 2-1 pour l'ASM.
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11: Et 7 départements du sud de la France actuellement en vigilance orange pour canicule en raison d'une nouvelle vague de chaleur qui nous vient de la péninsule ibérique. Ce samedi, le Vaucluse vient rejoindre l'Ardèche, l'Aude, la Drôme, le Gard, l'Hérault et les Pyrénées-Orientales qui sont donc concernés par cette vigilance orange canicule. Des records de chaleur sont à nouveau probables dans ces départements par endroits selon Météo France. Et sinon, le temps sera largement ensoleillé dès ce matin. Cet après-midi, encore plus de soleil et des températures maximales de 22 à 38 degrés du nord au sud. Tout de suite, on retrouve Olivier Louvet.
10: Merci Louise, à tout à l'heure.

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1: Banana Split, tout de suite c'est Lio sur Nostalgie, Alain Souchon arrive juste après.

0: Nostalgie, il est 7h10, bon début de journée à vous. On passe cette matinée ensemble sur Nostalgie avec beaucoup de musique, beaucoup de bonne humeur. Et nous sommes aujourd'hui le 5 septembre et en 1987, du 4 au 6 septembre, Madonna faisait escale en Italie et notamment à Turin dans le cadre de sa première tournée mondiale, le With That Girl Tour, lancé quelques mois plus tôt pour accompagner son album True Blue, hein, puis la bande originale du film With That Girl. Il y avait 65 000 spectateurs à Turin et la star avait livré un show spectaculaire retransmis en direct à la télévision et ce concert deviendra l'un des témoignages les plus emblématiques, hein, de cette période grâce à sa sortie en vidéo sous le titre Ciao Italia. Le feu, tout simplement. Allez, on écoute Madonna tout de suite avec un tube phare de ce concert sur Nostalgie.
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0: Mon réveil avec Nostalgie, c'est samedi aujourd'hui et il est 7h20.
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0: Bélier, un week-end un peu tendu côté cœur, mais prenez le temps de souffler, de clarifier vos émotions.
2: Taureau, quelques désaccords sans gravité, tandis que l'amour et la détente vous invitent à ralentir.
3: Gémeaux, sorties, surprises et rencontres originales promettent un week-end vivant et complice.
4: Cancer, le dialogue renforce les liens, mais évitez de trop idéaliser une nouvelle rencontre.
5: Lion, misez sur le dialogue en amour et profitez de votre belle énergie avec vos proches.
6: Vierge, un week-end épanouissant entre projets à deux, légèreté et grande vitalité.
7: Balance, savourez les petits bonheurs du quotidien et une belle sérénité intérieure.
8: Scorpion, votre sensibilité rapproche les cœurs, tandis que douceur et repos vous font du bien.
9: Sagittaire, l'amour sourit aux cœurs ouverts et une rencontre pourrait bien vous surprendre.
10: Capricorne, un week-end de calme côté cœur, idéal pour avancer sereinement sans vous mettre la pression.
11: Verseau, charme, sensualité et belle rencontre au rendez-vous avec l'envie de prendre soin de vous.
12: Et les poissons, un week-end doux et dynamique entre moments complices des amis et recentrage également sur soi.
0: 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À suivre, Julien Clerc, Jean-Jacques Goldman et tout de suite, l'aventurier Indochine sur Nostalgie.

0: belle réputation aux yeux des autres pays qui est sorti. Ce classement apporte donc comme réponse dans le top 3 la Norvège, le Canada et en numéro 1 c'est la Suisse qui a la meilleure réputation. La France est 21e. Bon, comme on dit, hein, peut mieux faire. Allez, Jean-Jacques Goldman dans quelques instants et Philippe Cataldo à suivre sur Nostalgie.
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12: Nostalgie, 7h30. Les infos avec Héloïse Buc. Bonjour Héloïse.
13: Bonjour Olivier, bonjour à tous. Donald Trump envoie ses émissaires à Moscou et Kiev. L'opération de la plage préférée des Français lancée par Surfrider. Et pour la météo, 7 départements du Sud en vigilance canicule. Porteur, selon le président américain, d'une proposition pour mettre fin à la guerre en Ukraine, les émissaires de Donald Trump, Jared Kushner et Steve Witkoff, sont attendus à Moscou puis à Kiev ce week-end. Nous les avons envoyés pour voir si nous pouvions faire avancer les choses et il y a une bonne chance pour que nous y parvenions. C'est ce qu'a affirmé le président américain aux journalistes depuis le bureau ovale. La fondation Surfrider a lancé officiellement cette semaine la deuxième édition d'un grand vote national pour la plage préférée des Français, une initiative qui se tient pour la deuxième année consécutive et qui a pour but de valoriser la protection des plages de France, métropolitaine et d'outre-mer. Et de façon plus globale, elle vise à la protection de nos littoraux. En votant sur le site de Surfrider pour leur plage préférée, les internautes s'engagent pour sa protection. Alice Niel est chargée de cette campagne, la plage préférée des Français pour Surfrider. Elle nous parle de la fondation.
14: Surfrider, c'est un collectif d'activistes positifs qui agit tous les jours pour laisser aux générations futures un océan préservé. Donc on a plusieurs terrains d'action et plusieurs moyens d'action. Surfrider Foundation Europe a été créé par Tom Curren, qui est un champion du monde de surf, qui en fait en avait marre de surfer au milieu des déchets ou de tomber malade une fois sur deux après ses sessions à cause de la mauvaise qualité de l'eau. Et donc oui, effectivement, à l'origine, ça a été créé par des surfeurs, mais à présent, on garde un historique et un lien avec le monde du surf, mais c'est pas réellement lié au surf en tant que tel actuellement.
13: Et vous avez jusqu'au 20 septembre pour voter pour votre plage préférée sur le site de Surfrider France. L'année dernière, c'est la plage de Ciotot dans la Manche qui avait remporté la victoire devant celle de Boucan-Cano à Saint-Paul à La Réunion. Enfin, toujours en quête d'un premier succès en Ligue 1, le PSG reste trop friable défensivement en ce début de saison. Le PSG qui s'est incliné hier contre l'AS Monaco, seul leader du championnat sur le score de 2-1 pour les Monégasques.
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13: Et 7 départements du sud de la France actuellement concernés par une vigilance orange pour canicule en raison d'une nouvelle vague de chaleur qui nous vient de l'Espagne sont concernés. Le Vaucluse, l'Ardèche, l'Aude, la Drôme, le Gard, l'Hérault et les Pyrénées-Orientales. Et partout ailleurs, ce sera également largement ensoleillé aujourd'hui avec pour les températures 22 à 38 degrés au meilleur moment de la journée du nord au sud. Tout de suite, on retrouve Olivier Louvet.
12: Merci Héloïse, à tout à l'heure pour un prochain point sur l'actu.
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12: Il est 7h33, Jean-Jacques Goldman débarque. À suivre, j'aurai également pour vous Philippe Cataldo. Et tout de suite, Lily voulait aller danser. C'est Julien Clerc.

8h-20 et dans un instant j'aurai pour vous Jean-Jacques Goldman ou bien encore Philippe Cataldo. Tiens, un petit tour sur les réseaux sociaux. Merci pour vos messages. Bonjour Betty, Franck, Laure, Jennifer qui prend son café avec nostalgie. Bonjour également Patty, Béa, Benoît. Tiens, tenez, écoutez ça. C'est l'anniversaire de Gérard Louvain, aujourd'hui mythique producteur de Sacrée Soirée, présenté par Jean-Pierre Foucault, et la diffusion de la toute première émission avait eu lieu.

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0: C'est Nostalgie et dans un petit instant on écoutera ensemble Michel Sardou et The Cure. Bonne nouvelle pour les gens nés en septembre d'après une étude américaine. Eh bien, les personnes qui sont nées en septembre sont les plus intelligentes et celles qui réussissent le mieux dans la vie. Donc je vous souhaite un bon anniversaire, c'est votre anniversaire aujourd'hui ou dans les jours qui viennent. Et voilà, vous êtes intelligent quoi. Je vais noter cette info et je vais la réitérer chaque mois, comme ça je vais être copain avec tout le monde. C'est pratique.
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0: sur la façade atlantique du côté de Strasbourg et des maximales cet après-midi entre 22 et 38 degrés du nord au sud. Tout de suite, le retour d'Olivier Louvet.
1: Merci Louise. Et sur Nostalgie, tout de suite, Michel Sardou. Et juste après, j'aurai pour vous The Cure. Héloïse, je sais que le week-end dernier, de chez vous, la nuit, vous avez entendu le concert de The Cure dans le cadre de Rock en Seine.
0: Absolument légendaire, ce concert. Je recommande à tous les fans de le regarder.
1: Ah ouais, en plus, j'ai vu des vidéos, notamment l'arrivée de Robert Smith, tout timide en début de concert, mais il est trop mignon.
0: Oui,
1: trop mignon. Bon, allez, on l'écoute juste après, Afrique. Adieu, Michel Sardou sur Nostalgie. Il est 8h04. Bonne journée à vous.

0: C'est Nostalgie et Cool and the Gang arrive très vite, il est 8h10.
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0: Et un petit tour d'horizon des réseaux sociaux avec vos messages. Bonjour à Sylvie de Verdun, Brigitte qui est dans l'Hérault et Pascal qui me dit bonjour des Vosges où la pluie vient de s'arrêter. Nous devrions avoir un beau week-end, mais c'est tout ce que je vous souhaite. Mais avec Nostalgie, le week-end sera forcément beau, n'est-ce pas? On est d'accord. Alors, aujourd'hui, 5 septembre, souhaitons une bonne fête au Raïssa. Bon anniversaire à la légende de la télévision, Denise Fabre, à la styliste Chantal Thomas. C'est aussi aujourd'hui l'anniversaire de la naissance d'une des plus grandes stars du monde de la musique, Freddie Mercury. Allez, on se fait plaisir.

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0: Daniel Balavoine arrive tout de suite sur Nostalgie, il est 8h20.
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0: Les béliers, pour ce week-end, ce sera un peu tendu côté cœur, hein, mais prenez le temps de souffler et de clarifier vos émotions. Taureau, quelques désaccords sans gravité, tandis que l'amour et la détente vous invitent à ralentir. Gémeaux, sorties, surprises et rencontres originales promettent un week-end de vivants et complices. Cancer, le dialogue renforce les liens, mais évitez de trop idéaliser une nouvelle rencontre. Lion, misez sur le dialogue en amour et profitez de votre belle énergie avec vos proches. Les vierges, un week-end épanouissant entre projets à deux, légèreté et grande vitalité. Balance, savourez les petits bonheurs du quotidien, une belle sérénité intérieure. Scorpion, votre sensibilité rapproche les cœurs, tandis que douceur et repos vous font du bien. Sagittaire, l'amour sourit au cœur ouvert et une rencontre pourrait bien vous surprendre. Capricorne, un week-end calme côté cœur, idéal pour avancer sereinement sans vous mettre la pression. Les Verseaux, charme, sensualité et belle rencontre au rendez-vous avec l'envie de prendre soin de vous. Les Poissons, enfin, un week-end de doux et dynamique entre moments complices, des amis et un recentrage sur soi. Ben voilà, c'est pas mal tout ça. 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À suivre Kaja Gougou, Colin the Gang, Stéphane Escher et tout de suite Mon Fils, Ma Bataille. Daniel Balavoine sur Nostalgie à 8h21. Un très bon week-end.

Nostalgie, et dans un instant, Kajagoogoo sur Nostalgie. On écoutera également à suivre Cool and the Gang. Bon, aujourd'hui, élection de Miss Monde à laquelle Indira Ampio, Miss France 2023, va participer. Elle pourrait gagner le concours. Hein. Elle a réussi à assurer une place dans le top 40 en gagnant plusieurs concours de présélection. Bah, croisons les doigts sur Nostalgie. La musique continue juste après les infos. Tout

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12: Nostalgie, il est 8h30. Les infos avec Héloïse Buc. Bonjour Héloïse.
13: Bonjour Olivier, bonjour à tous. Donald Trump envoie ses émissaires à Moscou et Kiev ce week-end. La victoire hier soir de Monaco sur le PSG. Pour la météo, 7 départements du Sud en vigilance canicule et du soleil pour tout le monde. Porteur d'une proposition pour mettre fin à la guerre en Ukraine, les émissaires de Donald Trump, Jared Kushner et Steve Witkoff sont attendus à Moscou et à Kiev ce week-end. Nous les avons envoyés pour voir si nous pouvions faire avancer les choses et il y a une bonne chance pour que nous y parvenions. C'est ce qu'affirme le président américain depuis le bureau ovale. Les émissaires doivent d'abord se rendre à Moscou pour des entretiens avec le président russe Vladimir Poutine ce samedi. Demain, ils seront à Kiev pour rencontrer cette fois le président ukrainien Volodymyr Zelensky. Les secours poursuivent leurs efforts pour tenter de localiser d'autres survivants dans les tunnels du nord du Népal, où ils ont retrouvé hier 2 ouvriers qui étaient bloqués depuis la crue meurtrière du 26 août. Juste après le désastre, les autorités népalaises avaient estimé à 100 le nombre d'ouvriers susceptibles d'être bloqués dans ce tunnel. Discours de Jean-Luc Mélenchon, déambulation de Gabriel Attal et de Marine Tondelier, plusieurs candidats à la présidence de la République arpenteront ce samedi les stands de la braderie de Lille. C'est la plus grande du genre en Europe. Et c'est le secrétaire général de Renaissance et le candidat à la présidentielle Gabriel Attal qui va lancer le défilé avec un petit déjeuner ce matin prévu avec ses soutiens. Il se promènera ensuite dans les rues lilloises. Toujours en quête d'un premier succès en Ligue 1, le Paris Saint-Germain reste sensible en ce début de saison. Il s'est incliné hier soir contre l'AS AS Monaco. Malgré plus de 20 occasions, Paris s'est donc incliné face à l'ASM, efficace en marquant 2 buts sur 2 tentatives.
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13: Le Vaucluse, l'Ardèche, l'Aude, la Drôme, le Gard, l'Hérault et les Pyrénées-Orientales sont en vigilance orange pour canicule aujourd'hui, avec des records de chaleur attendus dans ces départements. Pour tout le monde, il fera chaud et le soleil sera bien présent, avec pour les températures dans toute la France 22 à 38 aujourd'hui, du nord au sud. Tout de suite, on retrouve Olivier Louvet.
12: Merci Loïse, à tout à l'heure pour un prochain point sur l'actu.
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12: Non mais écoutez-moi ça, ça c'est une intro exceptionnelle, ça c'est de la légende, voyez. Touchaï, Kajagougou sur Nostalgie. J'ai plein d'autres tubes comme ça, exceptionnels, tous les tubes 80s avec Cool and the Gang à suivre. Je vous offre également Bob Marley sur Nostalgie, il est 8h30.

bonne journée avec Nostalgie. Il est 8h41. Dans quelques petits instants, on va danser ensemble avec Kool & The Gang. Alors aujourd'hui, 5 septembre, Happy Birthday, Michael Keaton. Michael Keaton, le fameux Bruce Wayne alias Batman dans le film de Tim Burton en 1989. D'ailleurs, en 89, le 5 septembre, comme aujourd'hui, c'était Prince qui était le plus entendu dans les médias français avec la BO de Batman.

0: toujours de grands projets. Hein. Il réalisera et partagera l'affiche avec Morgan Freeman dans Road to Ruin, un thriller western où Keaton va incarner un marshal américain à la retraite, tandis que Freeman jouera un hors-la-loi recherché. Et le film sortira en 2027.
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0: de prendre le pouvoir sur la prog avec le 4 à la suite. On va commencer par un 4 à la suite. Plein de soleil sur Nostalgie.
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13: Bonjour Olivier, bonjour à tous. Un défilé politique attendu à la braderie de Lille. Aujourd'hui, en rugby, le début du top 14. Et pour la météo, soleil, chaleur et vigilance canicule pour 7 départements du Sud. Plusieurs candidats à la présidentielle arpenteront ce samedi les stands de la braderie de Lille, la plus grande du genre en Europe. Jean-Luc Mélenchon fera le déplacement. Gabriel Attal également, le secrétaire général de Renaissance et candidat à la présidentielle, a prévu un petit déjeuner sur place avec ses soutiens entre les 5000 stands de brocanteurs ou bradeux et les tablés qui dégustent les traditionnelles moules frites. Il pourrait croiser la chef de file des écologistes Marine Tondelier, puisque l'élue originaire du Pas-de-Calais a elle aussi prévu de se rendre sur la braderie de Lille. Elle prendra la parole en fin de matinée sur le stand de son parti. À 18 ans, il est suspecté d'être l'un des hackers derrière le retentissant piratage du fisc, un membre présumé du groupe de pirates Zero Bytes qui a volé les données de 678 000 contribuables, a été mis en examen et placé en détention provisoire à Paris. Un deuxième suspect, âgé lui de moins de 16 ans, a également été interpellé, placé en garde à vue dans cette affaire. Il a ensuite été libéré. Toujours en quête d'un premier succès en Ligue 1, le Paris Saint-Germain reste fragile en ce début de saison. Le PSG s'est incliné hier soir contre l'AS Monaco, seul leader du championnat, et ce malgré plus de 20 occasions. Le PSG a donc été efficace. L'ASM a donc été efficace de son côté en marquant 2 buts sur 2 tentatives. Score final de cette rencontre 2-1 pour les Monégasques. En rugby, top départ ce week-end du top 14. Les deux grands favoris, Bordeaux-Bègles et Toulouse, joueront en prime time samedi et demain dimanche. Le championnat de top 14 comporte au total 26 journées. Une compétition qui sera entrecoupée par les matchs de Coupe d'Europe.
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13: Et en raison d'une nouvelle vague de chaleur qui nous vient de la péninsule ibérique, 7 départements du sud de la France sont actuellement en vigilance orange canicule. Le Vaucluse vient de s'ajouter ce samedi à l'Ardèche, l'Aude, la Drôme, le Gard, l'Hérault et les Pyrénées-Orientales. Des records de chaleur mensuelle sont à nouveau probables par endroits dans ces départements selon Météo France. Et sinon, le temps sera largement ensoleillé dès ce matin malgré quelques nuages sur la façade atlantique du côté de Strasbourg. Cet après-midi, encore plus de soleil, des températures maximales comprises de 22 à 38 degrés du nord au sud. Tout de suite, on retrouve Olivier Louvet.
0: Merci Louise.

0: Eh bien, ça commence très bien.
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0: À 72%, vous avez décidé de continuer avec un deuxième tube de Bob Marley. On écoute tout de suite Could You Be Love. En voulez-vous un troisième? Vous vous exprimez maintenant en votant sur nostalgie.fr.

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1: À 84%, vous avez décidé d'écouter un troisième tube de Bob Marley. Tout de suite, One Love, people get ready sur Nostalgie. On voulait vous un quatrième et offrir un grand chelem à Bob Marley. Eh bien, vous votez maintenant.

pour Bob Marley avec, pour ce quatrième tube, 100% de vote en sa faveur. On écoute tout de suite Iron Lion Zion. C'est en Nostalgie, c'est le 4 à la suite. C'est vous qui choisissez tous les week-ends sur Nostalgie.

0: suite. Tel a été votre choix sur nostalgie.fr ou grâce à l'appli Nostalgie. Hein, vous votez, l'appli elle est gratuite, vous la téléchargez simplement sur votre smartphone. Ça vous permet d'avoir le pouvoir comme ça sur la prog de Nostalgie tous les week-ends à 9h, 10h et 11h. Prochain 4 à la suite, forcément tout à l'heure à 10h. Mais d'ici là, j'ai pour vous une nouvelle demi-heure non-stop avec tous les tubes 80. On écoutera Phil Collins notamment, Étienne Dao et Félix Gray à suivre sur Nostalgie.
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Nostalgie, c'est une demi-heure non-stop avec toute la musique que vous aimez. Étienne Dao débarque dans quelques instants, Félix Gray également à suivre. Et pour le moment, tant à nouveau avec Jean-Louis Aubert sur Nostalgie en week-end avec vous. Et c'est bon.

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1: C'est une demi-heure non-stop avec tous les tubes 80 sur Nostalgie. Bonjour Maria qui m'envoie ce message. Bonjour petit déjeuner en compagnie d'Olivier et Héloïse sur Nostalgie. Bisous bisous de la Champagne. Ben, bisous à vous Maria. Bonjour également à Sylvie, à Arnaud, à Marie-Pierre et à Chantal. La Gitane, tout de suite c'est Félix Gray sur Nostalgie avant de retrouver Rock Voisine et plein d'autres belles surprises sur Nostalgie en perspective. Et n'oubliez pas tout à l'heure, à 10h, le deuxième 4 à la suite de ce week-end, c'est vous qui prenez le pouvoir sur Nostalgie.

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30: Et c'est avec Florent Pagny que je vous invite maintenant à passer un moment plus ou moins long. Là, c'est vous qui décidez. On écoute un premier tube ensemble. En voulez-vous un deuxième, même un troisième, voire un quatrième? On commence déjà par voter pour ou contre un deuxième sur nostalgie.fr.

sur Nostalgie. Vous êtes 60% sur nostalgie.fr à vouloir continuer avec Florent Pagny. On écoute tout de suite N'importe quoi. Enfin, c'est pas n'importe quoi, c'est le titre de son tube sur Nostalgie.

0: Voilà, vous êtes 69% à décider d'écouter un quatrième tube de Florent Pagny. Alors là, attention, c'est une légende, ce titre-là. Caruso, avec Florent Pagny sur Nostalgie. C'est vous qui prenez le pouvoir tous les week-ends. 9h, 10h, 11h, avec le 4 à la suite sur Nostalgie.
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0: énorme. Exceptionnel ce tube de Florent Pagny, et si on vient de l'écouter, c'est grâce à vous, tout simplement parce que vous avez décidé d'écouter 4 tubes à la suite de Florent Pagny. On remet ça tout à l'heure, hein, à 11h, avec un groupe exceptionnel. Je dis régulièrement que c'est mon groupe préféré, donc je vous fous un peu la pression, mais j'espère que vous allez voter pour qu'on écoute les 4, hein. En tout cas, c'est vous qui décidez, hein. Ce sera tout à l'heure à 11h sur Nostalgie. Pour le moment, j'ai pour vous une nouvelle demi-heure non-stop avec tous les tubes 80. On écoutera notamment Toto, Paul McCartney, Michael Jackson, et puis 2 tubes de Céline Dion à suivre, rien que pour vous sur Nostalgie, parce que c'est le mois spécial Céline Dion, tout ce mois de septembre.
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0: Merci.
1: Nostalgie, tous les tubes 80, une fois n'est pas coutume, je voulais vous faire part d'un coup de cœur pour un spectacle génial, du rythme, des chansons, un humour décapant. 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C'est le lundi et le mardi jusqu'au 22 septembre. Say, say, say, tout de suite, Michael Jackson.

0: J'espère que vous êtes prêts pour le prochain 4 à la suite sur Nostalgie. C'est vous qui prenez le pouvoir tous les week-ends sur Nostalgie à 9h, 10h et 11h. Et ça va groover dans quelques instants, je vous le dis.
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0: Allez, c'est parti, c'est vous qui décidez du sort d'Earth, Wind & Fire. Je vous mets pas la pression, hein. Je vous ai dit que c'était mon groupe préféré. Non, bon, c'est vous qui décidez. Voulez-vous un deuxième tube d'Earth, Wind & Fire juste après les Toast Groove? Vous votez sur nostalgie.fr.

ça me fait plaisir de voir à quel point j'ai une bonne influence sur vous. Je vous ai dit que c'était mon groupe préféré. Eh ben ouais, vous avez voté non. Ok, bon, on arrête là pour Earth, Wind & Fire. J'écouterai tout seul chez moi avec mon casque. Voilà, pour le moment, c'est Maria Magdalena, Sandra sur Nostalgie. C'est vous qui décidez. Ah bah ben là, c'est la preuve, hein. On triche pas. C'est vous qui choisissez combien de tubes on écoute d'un seul et même artiste ou d'un seul et même groupe.

0: Nostalgie, toute la musique que vous aimez est ici avec une nouvelle demi-heure non-stop avec tous les tubes 80. C'est vous qui décidez chaque week-end, tous les samedis matins, les dimanches matins, 9h, 10h, 11h. C'est vous qui prenez le pouvoir. Alors ce sera bien sûr le cas encore demain matin. Là, vous voyez, hein, par exemple, vous avez décidé de n'écouter qu'un seul tube d'Earth, Wind & Fire. Et ben voilà, on a écouté un seul tube. Ben demain, on remet ça, 9h, 10h et 11h. Soyez là hein, sur Nostalgie.
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0: Et à suivre, j'ai pour vous Léopold Nord et vous, on écoutera également Mylène Farmer et Stéphane Escher sur Nostalgie.
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Un message, ils sont partis à la grande braderie de Lille. Bah oui, ce week-end à Lille, cette grande braderie, le plus grand marché aux puces d'Europe. 2 millions de visiteurs attendus, 500 tonnes de moules. Des tas de coquilles records, hein, forcément. Allez, Bernard Lavillier, Jimmy Cliff à suivre sur Nostalgie dans cette demi-heure non-stop avec tous les tubes 80 et Maniac. Tout de suite, bande originale de Flashdance avec Michael Sambé.

0: Et voilà sur Nostalgie, je vous souhaite de passer une très belle journée. Bon, ça va forcément bien se passer. Il est là, il est arrivé,
1: oh, il
0: est
1: fait beau, moi. Il fait beau et tout, c'est super sympa. Salut mon Olivier.
0: Ça va Bruno?
1: Ça va bien.
0: En pleine forme.
1: Content de vous retrouver à 11h52 en direct sur Nostalgie.
0: Eh ben c'est merveilleux, bel après-midi. Moi je vous donne rendez-vous demain matin à partir de 6h sur Nostalgie. Bisous, bisous.
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37: Sur Nostalgie, il est midi. L'actu, c'est avec Héloïse Buc. Bonjour ma chère Héloïse.
38: Bonjour Bruno, bonjour à tous. Donald Trump envoie ses émissaires à Moscou et Kiev ce week-end à la suite de la troisième journée de Ligue 1 après la défaite du PSG hier pour la météo. 7 départements du Sud en vigilance canicule et du soleil pour tout le monde. Porteur, selon le président américain, d'une proposition pour mettre fin à la guerre en Ukraine, les émissaires de Donald Trump, Jared Kushner et Steve Witkoff, sont attendus à Moscou, puis à Kiev ce week-end. Nous les avons envoyés pour voir si nous pouvions faire avancer les choses et il y a une bonne chance pour que nous y parvenions. C'est ce qu'a affirmé le président américain aux journalistes depuis le bureau ovale. Discours de Jean-Luc Mélenchon, déambulation de Gabriel Attal et de Marine Tondelier, plusieurs candidat à la présidentielle arpente ce samedi les stands de la braderie de Lille. C'est la plus grande du genre en Europe. Environ 2,5 millions de visiteurs, soit près du double de la population de la métropole lilloise, devraient fouler ce week-end les pavés des 53 km de rue qui sont réservés à cette braderie dans le centre et la vieille ville de Lille piétonnisée pour l'occasion. L'incendie qui s'est déclaré hier à Puy-Laurence dans l'Aude n'est toujours pas fixé. Il a parcouru 225 hectares, c'est ce qu'ont indiqué ce matin les pompiers. Ils jugent la situation défavorable. Le relief de la zone particulièrement escarpé, la chaleur et le vent sur place rendent les opérations très difficiles. La commune située à une cinquantaine de kilomètres au sud de Carcassonne compte notamment sur son territoire le château de Puy-Laurens, l'une des 7 forteresses royales du Languedoc qui a été classée fin juillet au patrimoine mondial de l'UNESCO et qui a été évacuée hier par précaution. Évacuation également par précaution d'une trentaine d'habitants. 2 dachets, 1 hélicoptère ont procédé à une soixantaine de largages. L'Aude figure parmi les 7 départements placés en vigilance orange canicule ce samedi. On reviendra sur la météo à la fin de ce flash. En foot, la suite ce samedi de la troisième journée de Ligue 1. 3 rencontres au programme. À 17h15, Lens-Lorient. 20h45, Le Havre, Brest et Nice, Le Mans. Hier, le PSG est passé à côté d'un premier succès en s'inclinant contre l'AS Monaco, seul leader du championnat.
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38: Et la météo avec 7 départements du sud de la France en vigilance orange canicule en raison d'une nouvelle vague de chaleur qui nous vient de la péninsule ibérique. Sont concernés le Vaucluse, l'Ardèche, l'Aude, la Drôme, le Gard, l'Hérault et les Pyrénées orientales. De nouveaux records de chaleur y sont attendus et sinon excepté du côté de Bordeaux et Dijon où ce sera un peu nuageux, voire parfois un peu pluvieux. Ce sera largement ensoleillé cet après-midi avec des températures maximales du nord au sud de 22 à 30. 38 degrés. Tout de suite, on retrouve Bruno Gilbert.
37: En compagnie de tous vos tubes 80, Étienne Dao pour tranquillement poursuivre à cette mi-journée et le groupe ABBA sur Nostalgie.

sur Nostalgie, les Fine Young Cannibals, nom du groupe tiré d'un film avec Robert Wagner et Natalie Wood. Excusez du peu, on écoute Johnny Come Home et les Fine Young Cannibals.

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1: Midi 17, hein, ce samedi, on est déjà le 5 septembre. Ça file. Bonjour à vous toutes et à vous tous. Bruno Gilbert pour vous accompagner jusqu'à 18h, comme chaque samedi, comme chaque dimanche. Est-ce que la rentrée a été bien digérée? Ouais, visiblement, à ce que je vois. Il y a encore pas mal d'étudiants qui, eux, ne rentrent que d'ici 15 jours, voire 3 semaines. Je suis entouré d'étudiants à la maison, donc fatalement, à ce niveau-là, je sais de quoi je parle. Mais nous sommes là aussi pour vivre la bonne humeur telle qu'elle est, telle que vous l'aimez, avec les demi-heures non-stop sur Nostalgie.
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1: 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Daniel Balavoine et FR David.
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0: joli week-end à midi 53 avec Nostalgie et tous les tubes 80. En ce moment, quelle belle rentrée, puisque tous les soirs à 18h50, ça se passe du lundi au vendredi ici chez vous sur Nostalgie, vous tentez de gagner les toutes dernières places pour le concert de Céline Dion à Paris, son nouvel album live en vinyle, live à Paris, et puis la platine disque pour l'écouter. 18h50, c'est avec Miguel, c'est dès lundi et c'est sur Nostalgie. On n'y est pas encore, dans quelques instants, Jean-Jacques Goldman, en tout début d'après-midi. 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
2: Comment ça va, Christelle?
3: Très bien, bonjour.
4: Bonjour, Christelle.
3: Bonjour, Philippe et Sandy.
4: Vous faites du cheval, non?
3: Non. Ma fille, on fait, oui, mais non, moi, je cours. Ah, oui.
2: Pourquoi t'inventes des activités aux gens?
4: Je sais pas, je croyais qu'on m'avait dit qu'il
2: vous faites de la peinture sur soi, Christelle, vous, c'est votre truc. On vous embrasse, Christelle, merci pour votre...
3: Oui, moi aussi, merci pour votre bonne humeur aussi, au revoir.
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0: Il est 13h en ce samedi, vous écoutez Nostalgie en compagnie de Jean-Jacques Goldman. Et puis je vous passerai début de soirée juste après. Bienvenue si vous arrivez.

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1: Toujours Bruno Gilbert pour vous servir sur Nostalgie. À quoi allez-vous employer votre samedi après-midi? Je pense que ça va s'étaler sur un ou deux week-ends, peut-être davantage. Je parle des forums d'associations. Ça, c'est important. Vous allez peut-être adhérer à l'association tennis, football, équitation de votre commune ou encore dessin ou randonnée pour occuper vos soirées ou bien éventuellement vos week-ends qui parfois peuvent se trouver un petit peu vides. Bon courage à tous les présidents d'assos qui écoutent peut-être Nostalgie à cette heure-ci d'ailleurs. Je les embrasse très affectueusement à 13h16.
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1: Stevie Wonder dans ma sélection, les Belles Stars également et les Rita Mitsouko.
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0: sur nos stagions, on ne perd pas de temps en direction une nouvelle demi-heure non-stop avec Donna Summer et Michel Sardou en ce début d'après-midi.
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34: 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Je sais que ça passe vite quand on est en bonne compagnie le week-end avec Nostalgie. 14h, Donna Summer et Michel Sardou. Rien que pour vous.

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1: Le plaisir de passer ce week-end en votre compagnie en direct à 14h15 sur Nostalgie. Que faites-vous en ce moment, Anne? Me dit Bruno, je vous ai attendu de pied ferme toute la semaine en faisant mon ménage et mes tupperwares pour la semaine. C'est comme ça souvent que ça se passe, hein, quand on anticipe un petit peu. On bosse aussi le week-end et on prévoit de quoi grignoter quand on va au boulot. C'est peut-être moins cher que la cantine et c'est surtout parfois bien meilleur. Lotus blanc. Merci Bruno pour tous ces bons souvenirs. Vous savez, nous mettre de l'ambiance comme ça avec tous nos tous vos collaborateurs. Et puis, à 14h16 même bientôt, c'est peut-être une nouvelle demi-heure non-stop que je vais vous proposer.
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1: Elle est aussi animatrice sur Nostalgie. Je parle de Kim Wilde dans quelques instants, puis il y aura Madonna.

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Merci d'être là près de moi, c'est Nostalgie. Que faites-vous en ce début d'après-midi? Beaucoup d'entre vous m'écoutent du côté de la braderie de Lille. C'est la plus importante braderie d'Europe, elle date du Moyen-Âge, 12e siècle, 1127 exactement. Et elle s'appelait à l'époque la Franche Foire. Et vous allez tout trouver, tout ce que vous voulez certainement là-bas. Y compris même peut-être des photos dédicacées des équipes Nostalgie des saisons précédentes. Sait-on jamais, je pourrais me damner pour une moule frite au maroilles. Voilà, prendre la voiture, aller vous rejoindre à Lille tout à l'heure. Ça fait peut-être une petite trotte. Les Pet Shop Boys en attendant, et c'est sur Nostalgie.

Nostalgie et tous les tubes 80 vont vous accompagner en compagnie donc de Laurent Voulzy. L'amour à la plage, ça continue de se faire, hein, avec Niagara, d'autant qu'il va faire chaud. Et c'est sur Nostalgie. Joli week-end tout le monde. J'ai mis

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33: Il est 15h sur Nostalgie, je partage avec vous tous les tubes 80, Evelyne Thomas et Étienne Dao et Paul Tatou.

Fabienne qui me dit je rentre de vacances avec nostalgie à la radio. Vous étiez où Fabienne? Du côté de Vaux-sur-Mer, c'est près de la Palmyre ça en Charente-Maritime. J'espère que vous avez bien profité.

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1: Yeah, nostalgie et tous les tubes 80. On a beaucoup parlé rentrée scolaire cette semaine. Et moi, je vais saluer l'initiative de l'école de Beaumont-le-Roger. Je crois que c'est l'école Saint-Georges de Beaumont-le-Roger dans le département de l'Eure. L'année dernière, ce qu'ils avaient fait, ils avaient fait rentrer

0: et les élèves sur le thème du cinéma. Il leur avait déroulé le tapis rouge. Ça, je trouve ça génial comme initiative. Et cette année, comme chaque année dans la ville, la rentrée a été plus qu'originale pour les élèves, car elle s'est fait déguiser. Vous vous rendez compte ? Les enseignants, en tout cas, ont fait une véritable mise en scène afin de se déguiser dans ce que l'on va étudier au programme scolaire dans l'année. Voilà. L'année dernière, c'était le cinéma. Et en gros, ils ont fait un peu le mix des deux. Et cette année, on est parti un peu sur un thème retour vers le futur. Comment dédramatiser la rentrée ? Je me permets d'applaudir dès demain, 15h15. 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
0: Et on ne va pas manquer d'imagination avec Mike Oldfield, Jimmy Cliff aussi sur Nostalgie.
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Énergie, ce mois de septembre, c'est le mois Céline Dion. Je vous diffuse un tube de Céline Dion et puis un tube en appelle un autre. On commence par Ne partez pas sans moi sur Nostalgie.

C'est avec nostalgie que partiront en tournée prochainement Gilbert Montagné. Ça va débuter au Dôme de Paris le jour de la Saint-Valentin prochaine, le 14 février 2027. Et puis il y aura Toulouse, il y aura Lyon, Marseille. Toutes les dates sur nostalgie.fr.

0: bientôt l'heure du goûter, bientôt 16h. Pain au chocolat ou chocolatine? C'est vous qui voyez, hein. Ah, pour ne fâcher personne, on va faire des crêpes. Il y aura Jean-Jacques Goldman et Earth, Wind and Fire sur Nostalgie dans les prochaines minutes. 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
30: Bruno Gilbert sur Nostalgie.
29: Oui, mais pas tout seul. Voilà, Jean-Jacques Goldman et le groupe Earth, Wind & Fire.

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1: Et vous avez eu bien raison de presser le bouton Nostalgie sur votre autoradio, sur la chaîne IFI, sur l'enceinte connectée, sur le CarPlay de la voiture. Bref, on va écouter Spagna dans les toutes prochaines minutes. C'est en 1992.

0: épouse que Spagna s'est mariée. S'est mariée comme beaucoup de gens à Las Vegas. Elle s'est mariée avec un Français, un musicien. Ça a été tellement explosif. Je pense qu'on peut parler de mot explosif qu'ils vont divorcer très exactement une semaine après le mariage.
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0: On va écouter Spagna dans un instant. France Gall également et le groupe Survivor sur Nostalgie.
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Nostalgie, je pense que ça va faire plaisir à bon nombre d'entre vous. Tube de Johnny Hallyday, qui a été écrit et composé par Gérald de Palmas. On écoute Marie sur Nostalgie, il y aura France Gall après, et le groupe Survivor.

Merci d'être là, merci de m'accompagner tous les week-ends l'après-midi sur Nostalgie. Pour illustrer les futurs tubes, on tourne encore des clips vidéo. Alors pas comme les clips de rap où on bloque les autoroutes sans prévenir personne, mais plutôt avec de gros moyens. Et là, pour Gérard Blanc, ils sont allés tourner à Lanzarote, aux îles Canaries, au Portugal. Jamais il a eu aussi froid de sa vie, tant l'Atlantique était gelé à cet endroit-là. Allez voir le clip, vous allez voir. Cela dit, il aurait été tourné à Étretat, je suis pas sûr qu'il ait eu plus chaud. Gérard Blanc sur Nostalgie.

0: Demandez le programme, il est bien illustré pour la suite avec Nostalgie. Michael Jackson et Thriller. 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
0: 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Voilà Michael Jackson et puis Michel Polnareff fait son tam-tam. Bon week-end, c'est Nostalgie.

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Johnny. Saviez-vous que c'est grâce à ce tube que Jeanne Mas est entrée vraiment dans l'histoire de la musique en devenant la toute première artiste féminine solo à conquérir le top 50, lui-même créé quelques mois avant la sortie de

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1: Parce qu'il faut bien ça quand même, hein, pour écluser un petit peu les soucis de la semaine. Nostalgie, tous les tubes 80, c'est un peu comme un beau trajet en voiture, bien droit, sans aspérité, sans doudane sur la route, des trucs plutôt désagréables. Hein. Non, on fait tout ça comme il faut et comme il se doit, avec nos demi-heures non-stop.
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1: Avec Eros Ramazzotti, groupe Genesis, ou encore Renault sur Nostalgie.
2: Septembre 2026.
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0: Excellente soirée avec Nostalgie et de YouTube 80. Belle soirée avec le meilleur d'entre nous. J'ai nommé Christophe Ravet. À demain. 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
32: 18h, excellent week-end avec Nostalgie, tous les tubes 80 avec notamment les coulantes de Gang, Indochine et puis Marc Lavoine pour lancer cette soirée festive sur Nostalgie.

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Hein, c'est le week-end, on va en profiter pour se détendre totalement et pour oublier en même temps la canicule dans les 7 départements du sud de l'Hexagone avec notamment Marc Lavoine. Elle a les yeux revolvers sur Nostalgie.

0: Bonne fin d'après-midi.
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0: Et merci d'être là, évidemment, encore une fois ce soir.
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0: On a rendez-vous, évidemment, à partir de 20h avec Nostalgie Party qui prendra les commandes pour nous faire passer en mode boîte de nuit ou piano bar. Ce sera en fonction de vos envies ce soir, évidemment. En attendant, je vous souhaite tout simplement un bon début de soirée avec très vite une toute nouvelle demi-heure de tube non-stop.
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0: Et on va pouvoir commencer notamment ce soir avec le groupe Alphaville. Il y aura aussi Maness et Jean-Jacques Goldman.

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Très belle fin d'après-midi avec Nostalgie. On entre doucement mais sûrement dans cette soirée de samedi avec cette fois Pascal Obispo qui enchaîne dans cette demi-heure de tube non-stop avec Tomber pour elle. 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

0: et très vite une demi-heure de tube non-stop avant 20h, ce sera sur Nostalgie du côté de Lorient. On a le sourire ce soir, Jean-Luc nous écrit heureux pendant que les Merlus mènent 1-0 face aux 100 et hors de Lens pour la troisième journée de Ligue 1. Et puis d'ici là, pour la suite, U2, Desireless et Céline Dion également sur Nostalgie.
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0: 19h, bon week-end avec Nostalgie, tous les tubes 80, Nostalgie parti à 20h. Et d'ici là, bien sûr, U2 et Desireless pour bien débuter cette soirée. C'est sur Nostalgie.

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0: Merci. Un bon week-end avec Nostalgie.
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0: Et Nostalgie Party vous donne rendez-vous bien sûr tout à l'heure à partir de 20h jusqu'à minuit pour oublier cette première semaine de rentrée 2026-2027. Et en attendant, eh ben on va s'offrir de la bonne humeur et de la bonne musique, bien sûr. Il n'y a pas de raison de les oublier avec une toute nouvelle demi-heure de tubes non-stop à suivre.
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0: Alors on va pouvoir s'y recoller notamment avec Francis Cabrel, il y aura aussi Cher ainsi que les Propaganda pour la suite.
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Excellente fin d'après-midi de samedi sur Nostalgie. On continue bien sûr tranquillement notre voyage dans les années 80 avec tous ces tubes qui ont une excellente habitude de revenir au bon moment. Et justement ce soir, on remettra ça avec un Nostalgie Party tout à l'heure. Vous avez prévu une soirée tranquille, une soirée qui risque de s'éterniser. Eh bah tant mieux. En tous les cas, moi je vous promets de la bonne musique et de la bonne humeur et vos tubes capables de faire danser même ceux qui avaient juré de rester assis ce soir. Et ce sera pas le cas justement avec l'héritable Mitsuko dès maintenant sur Nostalgie.

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25: Nostalgie partie sur Nostalgie, 20h minuit, tous les tubes 80 pour ne pas oublier les vacances, justement avec le groupe ABBA, l'affaire Louis Trio et puis Freddy Mercury également pour la suite sur Nostalgie.
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0: Eh oui, c'est reparti mon kiki, hein, place au tube, au refrain qu'on connaît par cœur pour 4 heures de fête, pour faire durer cette soirée de samedi bien sûr. Montez le son, ouvrez grand les fenêtres ou la piste de danse, et comme vous voulez, en tout cas Nostalgie Party s'occupe de tout, de votre bande son ce soir, avec notamment très vite au rendez-vous Jimmy Cliff, il y aura aussi les Lambam Beat et puis Madonna également pour la suite sur Nostalgie.
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0: Et vous ne bougez pas, évidemment, très vite la suite de Nostalgie Party, hein, jusqu'à minuit avec notamment Snap, Philippe Lafontaine ou bien encore Donna Summer. Voilà ce que je vous promets pour la suite sur Nostalgie.
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0: Nostalgie Party continue jusqu'à minuit, bien sûr, tous les tubes 80 pour faire la teuf et oublier la rentrée. Ça se prépare maintenant avec Snap, Philippe Lafontaine et puis Donna Summer également qui arrive sur Nostalgie.
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0: Et merci d'être avec nous ce soir avec Nostalgie Party. Effectivement, jusqu'à minuit, on ouvre en grand la porte aux souvenirs, aux refrains qui reviennent instantanément et à ces tubes qui ont marqué toute une génération et qui nous font du bien. Et c'est important aussi que ça fasse du bien. La soirée va donc continuer avec très vite notamment les Modern Talking, Whitney Houston et puis il y aura aussi La Russo avec Tu m'oublieras. Ça, ce sera notre tube Eurodance de 7h pour bien bouger.
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0: Allez, très vite, la suite de Nostalgie Party jusqu'à minuit avec des galettes exceptionnelles. Diana Ross, réciproque, et puis Rose Laurent, ce sera sur Nostalgie.
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6: Nostalgie partie jusqu'à minuit, tous les tubes 80 pour profiter de ce week-end encore très estival avec Diana Ross, Réciproque et puis Rose Laurence à suivre également sur Nostalgie. Ça va chauffer!
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0: Passé hein, sur Nostalgie que Nelly.
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3: Nostalgie partie, les années 80 passent en mode boîte de nuit, du rythme des tubes et cette petite envie surtout de ne pas aller se coucher avec chérie. Riguera et Corona pour enchaîner.
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0: 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Et tant qu'à faire, on regarde les bonnes habitudes. Hein. Bien sûr, on traîne, on profite, on met la musique un tout petit peu moins fort quand même à cette heure-ci, hein, pour éviter de s'embrouiller avec les voisins. Cela dit, vous avez l'autorisation de chanter quand même comme des casseroles. Il n'y a pas de souci. Vous pouvez aussi danser dans le salon. Et vous pouvez également perdre toute notion de l'heure avec, pour la suite, tiens, notamment Madonna. Je vous promets également Irène Cara, sans oublier Roselyne Clark. Ce sera notre prochain tube Eurodance.
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0: Eh ben, fin de soirée, vous ne quittez surtout pas la piste, hein, c'est Nostalgie Disco Funk qui va prendre le relais dans un instant, ce sera jusqu'à 2h du matin sur Nostalgie.
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4: 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Les menus sur Nostalgie, très bon début de nuit avec Nostalgie Disco Funk, comme promis jusqu'à 2h du matin. Michael Zegerbaum, Eruption et puis Bonnie Pointer. Et nous, on aura le plaisir de se retrouver demain, dimanche. Ce sera à partir de 18h. D'ici là, je vous embrasse bien fort et très belle nuit avec Nostalgie dans votre radio.
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